ici. Ensemble, on va symboliser le peuple endormi. Le peuple endormi qui va se réveiller.

0: 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Boulevard Brune, il est minuit. Elle était blonde et si jolie. Petite blonde du boulevard Brune.
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